0: De Willy Moreau. La marche contre le racisme et l'islamophobie est finalement autorisée dimanche à Paris. La justice suspend l'interdiction préfectorale, estimant qu'elle porte une atteinte grave et manifestement illégale à la liberté de manifester. Les autorités avaient invoqué un risque réel de trouble à l'ordre public. Les organisateurs saluent ce soir une victoire politique. Emmanuel Macron fera tout ce qui est en son pouvoir pour prévenir la montée des violences entre le Liban et Israël. C'est ce que rapporte l'Élysée ce soir après un entretien à Paris entre le président français, le premier ministre libanais et le chef d'état-major libanais. Les pays occidentaux multiplient les appels à la retenue dans un contexte de très forte tension au Moyen-Orient, notamment entre l'Iran et Israël. Et puis le chef du Hamas, Ismail Haniyeh, lui est arrivé ce soir à Istanbul. Le président turc, Recep Tayyip Erdogan, espère rejoindre un rôle dans les négociations sur une trêve à Gaza. Et quel rôle joue Pékin dans la guerre en Ukraine? Quelle est l'ampleur de son aide à l'industrie militaire russe? Gwendal Lavina, la question a été soulevée aujourd'hui lors du G7 des affaires étrangères à Capri en Italie.
1: Si les États membres du G7 affirment clairement que l'approvisionnement direct en armes de la Russie provient de la Corée du Nord et de l'Iran, le communiqué diffusé à l'issue de la rencontre s'arrête aussi sur l'approvisionnement de l'industrie de défense russe. Et là, très clairement, la Chine est citée comme le principal fournisseur. Anthony Blinken, le secrétaire d'État américain.
2: Nous voyons la Chine partager des machines-outils, des semi-conducteurs et d'autres biens à double usage qui ont aidé la Russie à reconstruire son industrie de défense. Une industrie que les sanctions et les contrôles à l'exportation avaient tant contribué à affaiblir.
1: Cela pose une menace à l'Ukraine et à la sécurité et la paix internationale, déplorent les ministres réunis en Italie. Selon eux, Pékin doit arrêter de jouer un double jeu, comprenez, vouloir de bonnes relations avec les Occidentaux et d'autre part soutenir la Russie dans sa guerre contre l'Ukraine. Les pays du G7 promettent aussi de renforcer les capacités de défense aérienne ukrainienne pour, je cite, sauver des vies et protéger les infrastructures essentielles. Dernier élément évoqué par le communiqué mais qui bloque toujours l'utilisation des bénéfices des 300 milliards de dollars d'actifs russes gelés en Occident. Les ministres du G7 disent continuer à étudier les moyens à leur disposition pour en faire profiter. L'Ukraine.
0: Gwendal Lavina de la rédaction internationale de France Inter à New York aux États-Unis. Un homme d'une trentaine d'années a tenté de s'immoler par le feu ce vendredi devant le tribunal où est jugé Donald Trump. Il a pu être secouru il a été hospitalisé dans un état grave. La police a retrouvé des écrits complotistes près de lui. L'audience n'a pas été perturbée. Le jury est désormais au complet. Le premier procès pénal d'un ancien président américain entrera donc lundi dans le vif des débats. Retour en France avec la météo qui en fait voir de toutes les couleurs aux vignerons cette année. Après les inondations et les coups de chaud, voici le gel qui menace. C'est la période, sauf que les bourgeons sont normalement un peu plus sortis à cette époque. Là, ils restent fragiles. Et pour les protéger, certains testent de nouvelles techniques. C'est le cas au domaine de la Choupette à Centenay, en Bourgogne, où vous vous êtes rendu, Noé Chaillot.
3: Nous sommes dans les vignes de Jean-Christophe qui innove cette année. Depuis mercredi, il pulvérise un nouveau produit naturel à base de pommes.
4: Un produit qui permet de renforcer la plante au niveau de ses organes vitaux pour se ressaisir après la période de froid. Ça lui permet de lutter jusqu'à à peu près moins 2 de température négative.
3: C'est un produit naturel mis au point par des vignerons du Val-de-Loire. Jean-Christophe apprend encore à bien doser.
4: Il ne faut pas trop mettre d'eau parce qu'autrement ça dilue trop et vous avez moins d'efficacité. Tu vois à peine, tu as juste une petite couleur marron. Clair. Puis ça sent pas la pomme non plus.
3: Mais pas question de renoncer à une solution qu'il maîtrise et connaît par cœur, la bougie en paraffine.
4: Avec un chalumeau, on allume le carton qui enflamme la bougie. Le but de la bougie, c'est de réchauffer l'air, ça libère des calories qui réchauffent l'atmosphère.
3: La bougie est efficace. Le produit naturel, lui, doit encore faire ses preuves, mais le viticulteur veut lui laisser sa chance.
4: On fait un essai, on verra bien ce que ça va nous apporter et la satisfaction qu'on aura.
5: Et si c'est concluant ?
4: Eh ben on continuera l'année suivante. Et on en fera peut-être un peu plus, mais on ne supprimera jamais les bougies.
3: Quelle que soit la solution, Jean-Christophe a un outil incontournable. Une alarme qui sonne sur son téléphone lorsque le thermomètre passe en dessous de 0 degré.
0: Reportage France Bleu Bourgogne, signé Noé Chaillot. La Bourgogne où le gel devrait particulièrement sévir en début de semaine prochaine. Et avant la météo, un mot de foot. Nice consolide sa 5e place ce soir de Ligue 1 après sa victoire contre Lorient 3-0 en ouverture de la 30e journée. Et en tennis, Arthur Fils s'incline en quart de finale du tournoi de Barcelone après une semaine phénoménale pour le Français qui a été battu tout à l'heure en 3-7 par Dusan Lajovic.
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1: Le temps de ces prochaines heures, Sébastien Léas, ça commence par ces averses à l'est.
2: Une perturbation pluvieuse glisse du nord-est vers Auvergne-Rhône-Alpes et va se désagréger durant la nuit. Quelques averses seront encore possibles en début de journée entre le sud du Massif central, les Alpes du Nord et le Jura avec de la neige des 600 mètres. Des averses vont aussi gagner le nord de la Seine en matinée. Progressivement, l'instabilité va se généraliser sur le quart nord-est, mais également entre la Corse et les Alpes-Maritimes. Les averses seront localement orageuses et de la grêle est même possible sur l'extrême sud-est. Sur le reste du pays, la journée sera plus calme et globalement bien ensoleillée, avec un ciel plus variable entre la Normandie et l'Auvergne. Quelques grisailles pourront retarder l'arrivée du soleil sur la Bretagne et autour de la vallée de la Garonne. Malgré ce temps assez lumineux, les températures maximales seront en baisse, variant entre 10 et 16 degrés sur une large moitié nord et entre 16 et 22 degrés plus au sud. À noter que le Mistral et la Tramontane vont se réveiller et seront forts demain.
1: Merci Sébastien Léas de Météo France. Il est 23h11 sur France Inter.